0: 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That's exactly what rhymes and stats capture in their song called West Coast. It's about hitting the road after a rough patch, leaving the past behind, and chasing something better.
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